0: vous appelle. J'ai passé une soirée merveilleuse.
1: Au revoir, John. Moi aussi, j'ai passé une soirée merveilleuse. Merci beaucoup.